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0: Pour ce mardi 13 octobre, un dégradé nord-sud se met en place avec des nuages et quelques gouttes près de la Manche, tandis que de belles éclaircies et de la douceur concernent le reste du territoire. Les températures pour ce mardi matin, 6 degrés pour Lyon, Dijon et Strasbourg, 11 degrés pour Toulouse et Marseille, 12 degrés pour Nice, 13 à Lille et Paris, 17 degrés pour Bordeaux, Biarritz, Cherbourg et Brest. Et pour ce mardi après-midi, 17 degrés sur l'Alsace, 18 sur les Hauts-de-France, 19 en Normandie, 20 degrés sur l'Île-de-France et la Bretagne, 20 degrés également sur l'Auvergne-Rhône-Alpes, il fera entre 22 et 23 sur la Nouvelle-Aquitaine, 22 degrés sur la Corse et la Côte d'Azur et le Golfe du Lion, et le maximum ce sera pour l'Occitanie avec 24 degrés.
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1: Bonjour, football victime d'une rupture totale du ligament croisé antérieur du genou droit associé à une lésion méniscale. Thiago Santos va manquer de longs mois de compétition. Le LOSC n'a pas hésité à réclamer des explications en saisissant la FFF et la LFP. Lille s'interroge notamment sur l'absence de sanctions. Le LOSC a également demandé au président de la LFP de saisir la commission de discipline. Le club étudie les recours possibles et se réserve le droit d'engager toute action en justice pour obtenir réparation de ses préjudices. Sur le même registre, sorti sur blessure face à Lens vendredi, Luis Openda sera absent jusqu'à la prochaine trêve internationale en novembre. Il manquera 7 matchs à cause d'une fissure au péroné de la jambe droite. Dans son communiqué, l'Olympique Lyonnais déplore lui aussi que son joueur n'ait pas été assez protégé par l'arbitrage. Rugby top 14, l'ailier de 21 ans Grégoire Harfeuille s'est engagé pour les 3 prochaines saisons avec Clermont après avoir effectué toute sa carrière pro jusque-là à Pau. Lyon, Toulon et Montpellier s'étaient également montrés intéressés, mais c'est finalement en Auvergne qu'il va poser ses valises. Tennis vainqueur du Masters 1000 de Shanghai l'an passé, à la surprise générale en sortant des qualifications, Valentin Vachereau a été éliminé hier en 16e de finale par Tommy Paul. Ce dernier sera donc opposé à Zizou Bergs, le tombeur de Carlos Alcaraz. Par ailleurs, stoppé en quart de finale à Tokyo, Arthur Fils n'ira pas plus loin que le 3e tour dans ce Masters 1000 de Shanghai. Le Français, qui peut regretter toutes ses occasions manquées, a buté hier sur le Néerlandais Van de Zandschulp 7-5, 6-4. C'est la fin de ce flash, une très bonne journée à notre écoute.
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1: Et salut à tous les auditeurs de ORL Otaku Radio Live. Ici Jeff, l'ingé son. C'est moi qui m'occupe de mettre les musiques en temps réel pendant les matchs. Et aujourd'hui, je suis avec vous pour une émission un peu spéciale, comme disent les jeunes qui font des vidéos sur les internets.
2: Et oui, je le savais.
1: Ah, et je serai accompagné par Cheryl Tomoe. Bonjour à vous.
2: Bonjour, jeune homme. Pour ceux qui ne me connaissent pas, je suis professeur à Joba. J'enseigne la théorisation à partir de la troisième année. Quand je peux, hein, parce que je suis plutôt occupée avec ma chronique pour la Gazette de Tokyo, dans laquelle je fais des prédictions sur les prochains chapitres de manga ou d'épisodes animés.
1: Et on ne peut pas dire que ça soit transcendant d'ailleurs. Il paraît que votre taux de réussite est en dessous de 1%. Et d'ailleurs, votre article est à la même page que l'horoscope. Tiens, un petit pronostic avant que ça ne démarre.
2: Oh, le type va gagner.
1: Non mais là, c'est France-Mexique.
2: Non, mais bien Mexique alors.
1: Et j'imagine que la victoire sera française du coup. La France, qui vient tout juste de se matérialiser sur le terrain, avec Ray, Iori, Lucky, Anali, ça fait beaucoup trop de noms finissant par I, alors on continue avec Olivia, Céleste et la capitaine Grenat. La coach de cette équipe féminine est l'antipathique Kurenei.
2: Et voici le Mexique, qui va l'emporter, soit dit en passant, avec maracas, tapas, tacos, faritas, tequila, mariachi et tortillas en speed jumper. Le capitaine est à passer, leur entraîneur est le seigneur Doucliché.
1: Pour info, ils gardent le secret sur leur vraie identité. Mais dans un communiqué officiel, ils prétendent que ce sont réellement leurs noms de famille et que c'est juste un concours de circonstances.
2: Je l'ai vu en rêve. En fait, ce sont tous des militaires surentraînés qui lisent 3 mauvais mangas par jour. Ce qui fait qu'ils ont toujours un niveau d'énervement extrême. Ils ne peuvent pas perdre.
1: Ouais, ça m'étonnerait cette histoire. Cela dit, je dois reconnaître qu'ils ont un avantage physique. Toute l'équipe porte des armures de combat Plexus Alpha, légères et résistantes, un petit bijou de technologie, et même au-dessus des Firebody achetés par les Japonais l'année dernière, c'est dire. En tout cas, la France aura le terrain qui a des faux airs de Château de la Loire. Au centre, à l'endroit où le panier apparaît en fin de match, on peut voir un labyrinthe qui va probablement ralentir le Mexique si jamais ils arrivent à attraper le Quintana. C'est légal, mais rarement utilisé car à double tranchant. Ah, Madame Tomoe, il faut que je vous dise que nous ne serons pas que tous les deux à commenter aujourd'hui. Et je vais vous présenter notre nouvel intervenant alors que le coup d'envoi est donné.
3: Salut les petits lapins, c'est moi, Jabus Dumbanawa. Salut les petits lapins, c'est moi.
1: Ah, c'est... Ah oui, c'est vrai, je vais un peu galérer parce que...
2: Jabus ? C'est bien vous ? Oui, je vous entends.
1: Alors non, comme vous le savez, il est décédé. C'est juste que l'année dernière, il a voulu enregistrer des phrases typiques de commentaires sportifs d'Angelic Killer pour que les auditeurs aient un petit souvenir de lui. Bon, j'avoue, il y avait tellement d'heures de rush que j'ai pas eu trop le temps de tout écouter.
2: Mais enfin, taisez-vous! J'essaie de rentrer en communication psychique avec mon ancien directeur.
1: Non mais, vous m'écoutez, il est pas vraiment là, je viens de vous dire.
2: Mais chut! Fantôme de Jabus. Yokai de l'au-delà, transmets-moi ton message.
3: Bonjour.
2: Oh, Dumbinou, c'est une si grande joie.
3: Bonjour.
2: Comment allez-vous?
1: Bon, il y a déjà 2-0 pour la France, mais là je sens tellement le moment magique radiophonique, alors je vais continuer, si ça vous dérange pas. Hein.
3: S'envole très haut dans le ciel.
2: Non, ne partez pas, Jabus, restez encore.
3: Kami-sama, c'est incroyable ce qui est en train de se passer.
2: Dites-moi, comment c'est là-haut?
3: C'est du grand spectacle.
1: Oh, attendez, oui, patron, oui, j'ai compris, on va commenter le match, oui, au revoir, bisous.
3: Tacos, passe le boirf, tapas, et contrez pas, Iori Lavande.
2: Vous avez toujours aimé parler d'Angelic Killer, mon cher ami barbu. Très bien, après tout, pourquoi pas. Mariachi envoie un cocard sur Iori qui lâche la balle, mais récupéré par Rei qui veillait au grain.
3: C'est du grand spectacle!
2: Rei envoie le barf entre les jambes de Mariachi le Keeper.
3: Et but! 0, 1, 2, 3, 4, 5, 6, 7...
1: Wow, on va se refaire celle-là.
3: Et but! 3-0. La France domine le Mexique.
1: Aïe, beaucoup mieux. Aïe, on dirait que Tapas remonte les bretelles de son équipe.
2: Mais... En fait, ils peuvent se parler entre eux sur le terrain.
1: Oui, bien sûr. Mais je comprends votre confusion. Ça peut se faire, mais au niveau international, c'est assez rare pour éviter de dévoiler les prochaines attaques à l'adversaire. Il y a de temps en temps des échanges verbaux assez violents entre les speedjumpers. En fait, ils essayent de se déstabiliser pour prendre l'avantage.
2: Oui, je vois. Oh, les Mexicains utilisent leur attaque Maya.
3: C'est du grand spectacle!
2: Comme un ancien jeu de cette civilisation ancestrale, ils n'utilisent plus leurs mains ni leurs pieds. Les Handbreakers se servent directement de leur tête, coudes et hanches, ce qui déstabilise les Françaises. Et Tacos marque avec l'arrière de son crâne.
3: 3, 1, 1. Remise en jeu. Le keeper! Céleste! Engage et pas ça! Ray de l'âge.
2: Elle va tomber, je le sens.
3: Ray perd l'équilibre.
2: Ah, vous voyez, je vous l'avais dit.
3: Ray continue sa course et passe à Lucky.
2: L'erreur est humaine. Peut-être que ma prédiction se réalisera bien plus tard.
3: Lucky évite un cocard tiré par une grosse gastro, je sais pas ce que j'ai. Ça n'enregistre pas ce bidule, hein, professeur Manda Mingle.
4: Mais non.
1: Non, en fait, c'était Kila qui a envoyé le cocard, mais j'ai ripé, c'était la touche à côté, désolé.
2: Oh, elle tire! Mais Mariachi a utilisé son spectaculaire coup du scorpion pour défendre les buts. Il a fait une roulade avant sautée et a dégagé le buff avec ses talons.
3: Kamisama, c'est incroyable ce qui est en train de se passer!
2: Ah, c'est du jamais vu en Coupe du Monde!
3: Ta passe! Avance sur le flanc droit! Ta passe! Passe à... Tacos!
2: Tacos file tout droit. Il renverse le jeu vers Maracas comme lui indique le seigneur doux cliché.
3: Youhouhou, ta passe! Il est soutenu par Tequila qui renvoie des cocards venus d'éjecteurs. Le boirf s'envole très haut dans le ciel.
2: Et Mariachi entre les poteaux entame une danse hypnotique qui déboussole les Françaises.
3: Reprise en plein vol de Maracas qui tire! 3 à 2 pour la France. Et un temps mort est demandé.
1: Alors que nous allons laisser la parole à notre correspondant pour les infos.
2: Oh, aujourd'hui, ça sera Force Bleue. J'en suis absolument certaine.
5: Ici Force Rose, en direct du stade Ultraman à Hiroshima. Tu cherches des otaku de ta région? 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Il te suffira de débourser seulement 20 000 yens pour entrevoir enfin ce qui se cache derrière cet agaçant filet de fumée, toujours mal placé. Ici, l'ambiance est chaude entre les forces de l'ordre nippon et les fans de culture occidentale. Ils en viennent même aux mains. Le ministre anglais de la Japatitude, Bradley Shirobot, essaye de faire tampon entre les États-Unis et le Japon. À New York, des personnes cosplayées en super-héros ont déchiré le portrait d'un personnage de One Piece, le bien-aimé Trafalgar Law, au beau milieu de Trafalgar Square. Tout un symbole. 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
3: Je souhaiterais profiter de ce moment pour donner une petite liste de mangas pas assez connus que j'ai aimés. Faites-en bon usage. Psychopass, Le Descendant des Ténèbres, Seven Seeds, Le Disciple de Doraco, DNA Carré, Daphne in the Brilliant Blue, Valkyria Chronicles et Ikkyu.
2: Merci mon cher Dumby. Les deux équipes reviennent sur le terrain. Mais qu'est-ce que... Mais les filles françaises sont toutes en maillot de bain. C'est honteux!
1: Ah bah oui, c'est sacrément honteux! Ah oui, je pense qu'on peut ressortir la phrase.
3: C'est du grand spectacle!
2: Ah, les Mexicains sont désemparés par cette tactique! Tequila a l'air d'avoir bu un coup de trop d'ailleurs. Il ne marche plus très droit. Ça me rappelle ma jeunesse, tiens. Il se dirige vers Olivia Williams, qu'il semble trouver à son goût. Mais l'arbitre, le légendaire Densetsu, le renvoie à son casque de réalité virtuelle.
1: Et les Mexicains semblent avoir trouvé la parade. Ils se mettent tous torse nu.
2: J'aurais préféré m'en passer. Autant Mariachi et Maracas, très beau jeune homme, autant Paricas a dû se laisser un peu trop aller, on dirait.
1: Ah ben c'est clair que comparé aux Françaises...
3: Et le match reprend. C'est assez équilibré. Nul doute que tout se jouera une fois n'est pas coutume sur la prestation des deux speed jumpers.
2: Mariachi engage. Tacos, puis sur la gauche pour Tapas.
3: Tapas, passe à... Tapas, passe à... Tapas.
1: Il dribble quoi.
2: Je sens qu'il va passer à Maracas au milieu.
3: Tapas, contré par un cocard de... Un ami Yogia. Reprise dans l'autre sens par... Le Kisani.
2: Anabi qui est par ailleurs la demi-sœur de Kojiro, le shooter japonais. Comme quoi, l'Aka est une affaire de famille.
3: Lucky, feinte le keeper mexicain et marque.
2: 4-2. On dirait que le seigneur du cliché demande à son équipe d'utiliser la fameuse technique de la morsure du soleil. L'ange de tapas est plutôt costaud et va donc en première ligne, accompagné de Tequila et Faritas. Avec leur plexus alpha, ils n'ont quasiment pris aucun coup, contrairement aux françaises qui commencent déjà à fatiguer. Ah, les deux shooters se sont débrouillés pour récupérer des gokas.
3: Tacos et Aracas se transfèrent rapidement le ballon. Tortillas, le speed jumper, maintient Laetitia Grenard occupée loin du reste du groupe.
2: La ligne de fond déblaye les joueuses et se retrouve facilement face à la gardienne.
3: Tequila et Faritas tirent en même temps sur
7: Céleste.
3: Cristal est hors circuit par la violence du choc.
7: Tacos
3: marque en pleine lucarne.
2: Il semble que l'ange de Céleste est endommagé.
3: Et comme on dit chez moi, the show must go on. Enfin, on dit aussi Vegeta save the queen.
2: Dites-moi, mon ami...
3: Bonjour.
2: Oui, bonjour. Je fais sans cesse des prédictions avec le verre d'eau et la feuille, comme vous me l'aviez appris pendant ma jeunesse. Mais est-ce que cela vous a vraiment aidé pour éviter les pièges de la vie? Je veux dire, est-ce que ces prédictions vous ont permis de mieux anticiper vos choix et ainsi de devenir le plus grand otaku que la Terre ait jamais connu? Quelle a été votre réaction le jour où vous avez prédit votre mort? D'ailleurs, est-ce que Bouddha sait que toute votre carrière n'est basée que sur ses visions? Et est-ce qu'il l'approuve? Ou devrais-je plutôt me reconvertir? Celui dont on n'arrive jamais à prononcer le nom. Vous pouvez bien nous confirmer qu'il est en enfer. Est-ce que vous pourriez demander au yokai qui réside dans les toilettes des filles de Jobar d'arrêter de beugler toute la nuit?
1: C'est-à-dire que... Qu'est-ce que je vais faire, moi? Ah oui, celui-là.
3: Comme le dit le proverbe japonais tout à fait authentique, on peut aussi bien prier une sardine, ce n'est qu'une question de foi.
2: Oui, je suppose. 5-4, le match est équilibré. Alors que Tortilla s'affronte Grenade dans son camp, le shooter Mariachi s'empare d'un cocard venant d'un éjecteur. Mais Hanabi se dresse devant lui et tente de le tacler pour récupérer le ballon rouge.
3: C'est le coup du sombrero, c'est magnifique!
2: Il a passé Hanabi avec cette prouesse technique et envoie le cocard de toutes ses forces vers le duo de speed jumper. Tortilla s'écarte et Grenade se le prend en plein dans le ventre. Elle lâche son arme. Tortilla lui file un dernier coup de poing.
3: Laetitia Grenard
7: est à terre!
3: Le Kintama est lancé par un éjecteur. La France est vraiment dans la merde, dans la mouise.
2: Et regardez Tortilla se faufiler entre les Françaises. Il est vraiment exceptionnel. C'est typique des Sagittaires de deuxième décan. Surtout qu'en ce moment, il a Neptune droit dans sa lune. Alors il ne risque pas de perdre. Il rentre dans le labyrinthe et tapas, tacos et tequila en garde l'entrée.
3: Laetitia Grenard se relève. Olivia pose un cocard à terre et veut tirer sur
7: Tacos
3: pour libérer le passage.
2: Ah mais c'était une feinte. Hanabi était juste derrière et frappe dans la balle. Elle donne un effet et nous avons l'impression que le cocard se multiplie. C'est la fameuse technique de la transposition.
3: Tequila est visé et n'a rien pu faire.
1: Déjà qu'il devait voir en double avec ce qu'il a vu, c'est normal qu'il se la soit prise.
2: Grenade se précipite dans l'ouverture et pourchasse Tortillas qui semble se rapprocher du centre, bien qu'il ait perdu du temps. Elle connaît le chemin par cœur et fonce sans s'arrêter.
3: C'est du grand spectacle.
2: Elle gagne du terrain mais il arrive au panier. Elle lui envoie son sabre de toutes ses forces. Le plexus de Tortillas l'a protégé du coup, mais il recule et se paye la haie.
3: Le speed jumper tire fermement le Kintama, mais son adversaire l'attaque sans répit.
2: Grenade donne un coup de pied circulaire au niveau du mollet, et Tortillas tombe en arrière.
1: Waouh, balèze! Il réussit à frapper le ballon de l'autre jambe, comme une retournée acrobatique, pile dans l'axe du panier. Le Mexique va l'emporter.
2: Mais non, Grenade saute! Quelle détente! Elle attrape le Kintama au dernier moment et met elle-même le panier.
7: Victoire de...

0: décédé.
1: Voilà, encore une affaire de famille.
2: Bonjour.
0: Alors comme ça, je n'ai hérité que d'une simple carte Yu-Gi-Oh, hein ? C'était pour me narguer, c'est ça ? Tu sais très bien que je pige rien à ce jeu. Et en plus, un jeune m'a fauché le colis. Je ne peux même plus la revendre. Espèce de radin, Jabus. T'aurais au moins pu me léguer ton appart de 300 mètres carrés à Tokyo.
3: Mais ne lui parlez pas sur ce ton. Sinon son esprit va retourner au ciel, espèce de vieux fou.
4: C'était super. Continuez de suivre la Coupe du Monde et venez mettre des lits sur ma tombe si elle n'a pas déjà été profanée par Warude Morute.
0: Reste là, Jabus. Et pourquoi t'as refilé tout ton fric à la secte des enfants du Mont Fuji, hein? Allô?
3: Bravo! Vous l'avez fait fuir. Mais vous vous rendez bien compte à quel point c'est difficile de rentrer en communication avec un mort?
0: La ferme! Allô? Jabus? Allô?
1: Merci d'avoir suivi ce match, et à la prochaine!
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7: Bonjour, le collège d'Aubagne dans les Bouches-du-Rhône, visé par une attaque au fusil de chasse de la part d'un élève de 14 ans hier matin, n'accueillera pas d'élèves aujourd'hui. Seuls les professeurs seront présents car l'équipe pédagogique a besoin de se retrouver, a précisé le ministre de l'Éducation nationale, Édouard Geffray, hier en déplacement sur place. Ce collégien a tiré au fusil de chasse sur le principal du collège Joseph Lacanal et sur une professeure. Leur pronostic vital n'est pas engagé, les élèves ont été évacués, les parents du suspect sont en garde à vue. L'État va devenir le premier actionnaire du spécialiste des métaux Eramet en difficulté. Cette opération aura lieu dans le cadre d'une augmentation de capital allant jusqu'à 500 millions d'euros et prévue pour la fin de l'année. L'Élysée a précisé que l'État ne prendra pas plus de 50% du capital de l'entreprise. Le groupe minier français est régulièrement critiqué pour les conséquences environnementales de ses activités, notamment en Indonésie. Des magasins de plusieurs enseignes de la grande distribution française comme Système U, Intermarché ou Édouard Leclerc sont affectés par une cyberattaque visant leurs installations frigorifiques. Les pertes totales pourraient s'élever à plusieurs millions d'euros. Le tribunal correctionnel de Paris a renvoyé pour des questions de procédure le procès d'un ostéopathe accusé d'avoir dépouillé de millions d'euros une cinquantaine de clients dans un contexte d'emprise sectaire sous couvert d'ésotérisme. Antonino Mercuri, 64 ans, est accusé d'avoir manipulé certains patients psychologiquement vulnérables et de les avoir essorés financièrement, parfois jusqu'au surendettement au prétexte de soins pour les « entre guillemets libérer ». La prochaine audience se tiendra le 18 janvier prochain. C'est la fin de ce flash, une très bonne journée à notre écoute.
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1: Après un copieux repas bien arrosé à la taverne, le groupe décide de partir discrètement. La situation dégénère quand le nain déclenche une bataille générale en insultant la serveuse, aidée par le voleur ivre-mort qui tente d'arracher ses vêtements. Désormais complètement nu après avoir perdu son pagne au poker, l'ogre tue deux gardes à coups de chaise et prend un ménestrel en otage. La magicienne rate une boule de feu qui incendie la moitié de la salle et brûle plusieurs paysans dans la plus grande panique. L'elfe s'évanouit, le barbare la réveille avec une baffe, puis ils sortent sans payer après avoir volé la caisse. Ils parviennent à semer un bataillon d'orques en courant au hasard des couloirs et se retrouvent perdus dans une salle abandonnée où ils décident de monter un bivouac. Mais le nain semble avoir disparu.
2: Arrêtons-nous ici.
3: Tu es complètement bourré.
4: Et là, moi aussi.
3: Voilà.
5: Ouais, je suis pas bourré du tout.
2: Mais ce groupe est complètement ivre. Arrêtez.
6: Arrêtez.
2: Plus fort du monde. Hein.
4: Regardez.
2: Vous racontez n'importe quoi. Stop. C'est pas drôle.
7: Attendez deux secondes. Et voilà.
2: C'était quoi ce truc?
7: Un sort de dissipation d'ivresse de groupe.
4: Mais ça marche.
3: Bah pas pour le mal de tête.
8: C'était une belle course.
7: Il dit qu'on a perdu un équipier.
4: N'en faites pas une maladie, c'était seulement un nain.
2: Il était chiant, mais c'était notre ami.
4: N'était pas mon ami.
8: Mais c'est vrai, il était chiant.
7: Il sentait le vin et la crasse, et c'était une brute.
3: Je le trouve sympa, moi.
8: Mais dites-moi, c'était lui qui portait la caisse de la taverne?
2: Dame Ned, je n'y pensais plus, c'est une sacrée fortune qui s'envole.
4: Je suis certaine qu'il a été capturé.
8: Il est probablement déjà mort.
7: Et ses tripes sont répandues dans les couloirs.
3: Et l'or a disparu.
8: Mince alors.
2: Oh là là, n'importe quoi. Je suis sûr qu'il est en vie.
7: Mais on n'a aucune chance de le retrouver.
4: Tant mieux.

0: fait pas de feu dans un donjon.
1: T'as vraiment rien dans le crâne, ma pauvre.
2: Vous savez, j'ai l'habitude de la forêt. Avant de dormir, on fait un grand feu et on chante des chansons.
3: C'est nul.
0: Je n'ai pas envie de chanter.
4: Vous ne sentez pas quelque chose?
0: Ça chlingue.
2: J'ai l'impression qu'un orque malade a ouvert la bouche.
1: Il y a certainement un animal crevé sous un meuble.
3: Mais non, c'est mes pieds.
2: Ah là là, mais c'est dégueulasse.
3: Dans mon pays, c'est normal.
4: Ce peuple a l'air charmant.
5: Aïe!
4: Mais
3: Limace.
0: Eh ben, on va passer une bonne nuit.
1: Au moins, personne ne viendra nous attaquer avec cette odeur.
0: Bon, je vais installer mon bivouac.
3: Moi aussi.
1: La robe de l'archimage a une fonction chauffante.
2: Oh non, j'ai oublié ma couverture elfique.
3: Dommage.
4: Tu vas avoir froid avec cette petite jupe.
2: Je ne peux pas dormir dans ces conditions.
1: Voilà ce que c'est que d'avoir la tête vide.
2: Je suis sûre que je vais mourir de froid.
0: Mais non, tu peux partager ma couverture si tu veux.
2: C'est vrai?
0: Évidemment que c'est vrai.
2: Oh, t'es vraiment trop chou.
4: Et voilà.
1: Les histoires de cul qui commencent.
3: Ouais.
0: Mais non, qu'est-ce que vous allez imaginer?
2: C'est quoi une histoire de cul?
3: Oh là là là là là là.
1: Je peux t'expliquer, mais ça risque de...
0: Mais non, c'est n'importe quoi.
4: J'aimerais bien dormir en paix.
1: En fait, c'est quand tu vois...
0: Da.
2: Je comprends rien à ce qu'elle raconte.
1: Il te manque des notions de...
0: Allez, c'est terminé, il faut dormir.
3: Ouais, ça suffit le bordel.
2: Je fais quoi, moi?
1: Viens par ici.
2: D'accord.
0: Quoi encore?
1: Il demande s'il peut dormir avec vous.
0: Et qu'il aille au diable!
2: Il n'y a pas de place et il sent mauvais.
1: Il a dit oh là là là là.
0: Ouais, j'ai compris.
4: Bonne nuit, les amis.
2: Bonne nuit.
0: Bonne nuit.
3: Oh gueule!
2: Il y a une chose froide dans ma culotte.
0: C'est ma main.
2: Tu ferais mieux de la retirer avant de prendre la mienne dans la figure.
0: J'avais froid et je me suis dit.
2: Enlève ta main.
0: Voilà, voilà.
1: Je l'avais bien dit.
4: Ça suffit maintenant.
1: Elle est nue sous sa chemise, la petite cochonne.
2: Qu'est-ce que tu dis?
0: J'ai dit j'irai bien à l'église pour jouer du trombone.
1: N'importe quoi!
3: J'ai sommeil.
1: C'est pas facile de dormir à côté d'une allumeuse.
2: Qu'est-ce que tu dis?
0: J'ai dit faudra que je dise à Boromir de ramener ma décolleuse.
3: On s'en fout.
2: Ça n'a aucun intérêt ce que tu racontes.
6: Mais le nain semble avoir disparu.
1: Eh ben, j'ai réussi à semer cette troupe de débiles. Je vais sortir du donjon et me tirer avec la caisse. Et je me fous de la statuette. Mais qu'est-ce que c'est que cette grande chose qui bouge ?

0: Vous avez entendu ça?
1: On dirait une baston.
2: Laissez-moi dormir.
1: Faudrait aller voir ce qui se passe.
0: Il a raison, allons-y.
2: Ça vient du bout du couloir.
3: C'est ça, courons à notre perte.
0: Merde, qu'est-ce qui m'arrive?
4: Bienvenue au paradis des nains.
0: Quoi?
4: Je suis là pour t'accueillir parmi nous.
0: Mais qu'est-ce que c'est que cet endroit?
4: Tu es effrayé? C'est normal.
0: Un nain n'a jamais peur.
4: Tu es au paradis des nains, car tu es mort dans d'atroces souffrances. Écoute.
0: Merde alors.
4: Tagazok à toi, mon frère.
0: Hein?
4: Ici, c'est le vœu de bonne santé et de bonheur.
0: Ah ouais, eh ben, Tagazok aussi.
4: Tu pourras goûter au repos éternel ici.
0: Mais qu'est-ce que je vais faire toute la journée?
4: Eh bien, tu peux te rouler dans des tas d'or.
0: Sans rire?
4: Tu peux boire des pintes de bière toute la journée sans jamais avoir la gueule de bois.
0: Mais c'est délire!
4: Ici, tout le monde a la même taille, il n'y a que des nains.
0: Eh ben, dis donc!
4: On n'a jamais faim, jamais froid, et il ne pleut jamais.
0: Super!
4: Et tous tes péchés sont pardonnés.
0: J'hallucine! Et les elfes, là-bas?
4: Ah, les elfes! Eh bien, tu peux les frapper ou encore t'essuyer les pieds sur leur visage.
0: Vraiment?
4: Ils sont là pour ça.
0: Je sens que je vais me plaire ici. Mais qu'est-ce que c'est que...
2: Ça y est, il ouvre les yeux.
0: Notre compagnon est sauvé.
3: Je ne sais pas si c'est une bonne nouvelle.
2: Non, je t'interdis de manger le nain. Mais laisse-le faire, il est affamé.
0: Mais bon sang, qu'est-ce que je fais là?
5: Nous t'avons sauvé la vie.
2: Nous avons utilisé un point de destin pour te tirer des griffes de la mort.
0: Mais non, ce n'est pas possible.
2: J'ai l'impression qu'il est devenu encore plus con.
1: Est-ce que tu as rencontré Chrome?
0: Que Chrome aille se faire foutre. J'étais avec un ange au paradis des nains.
1: Faut pas insulter Chrome.
0: Je m'en fous, je veux retourner là-bas.
3: Ce n'est pas croyable, quelle ingratitude.
5: Il est complètement débile.
0: Je veux plus voir vos sales têtes, je veux retourner au paradis, moi.
2: Nous avons dû combattre une liche pour te sauver. Je me suis cassé un ongle et j'ai abîmé mon sac.
3: J'ai sali mes bottes.
1: Et j'ai tordu mon épée.
0: C'est pas mon problème.
6: Fracasse d'Orvin.

0: Lui écraser la tête.
1: Oui, tue-moi.
2: Il y a un problème.
1: Quoi?
2: Si tu demandes la mort, tu n'iras pas au paradis.
0: Et non.
1: Zut.
3: Tu iras en enfer.
0: Et tu l'auras bien mérité.
1: Bon, d'accord, laissez tomber.
0: Il dit qu'on peut pas déconner avec les amis.
2: C'est pas tout ça, mais on a une mission.
3: Il faudrait commencer à chercher la statuette.
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La paix n'est pas de ce monde. Voilà la triste réalité. Et la réalité est semblable à ce fleuve. On pourra toujours tenter de l'endiguer. Elle finira par tout engloutir sur son passage, impitoyablement.

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3: Il est 16h.

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2: Bonjour à tous, dans l'actualité des objets connectés, Meta lance Muse Gadget et vous invite à fabriquer votre propre objet IA. Meta ouvre Muse aux bricoleurs et aux développeurs avec Muse Gadget, un projet open source pour relier son agent IA du matériel conçu par la communauté. L'annonce accompagne aussi Muse Homelink, un appareil destiné à connecter l'assistant aux objets d'un réseau domestique. L'ère des objets connectés intelligents franchit donc une nouvelle étape grâce à l'initiative Maker de Meta. Plutôt que d'imposer un matériel unique pour interagir avec son nouvel agent conversationnel Muse, l'entreprise choisit d'ouvrir ses technologies au plus grand nombre. Du micro-contrôleur bon marché au mini-ordinateur de salon, les développeurs disposent désormais d'outils officiels pour concevoir des compagnons d'intelligence artificielle personnalisés. Une démarche audacieuse qui combine donc à la fois l'esprit d'AI et la puissance des derniers modèles d'IA. Présenté le 2 octobre dernier, Muse Gadget fournit des outils logiciels pour créer des appareils compatibles avec Muse. Meta met donc à disposition pas mal de choses, un kit de développement, notamment un kit de développement logiciel pour Linux. L'idée est de ne pas cantonner Muse à une application ou une interface de discussion. Un développeur peut par exemple associer l'agent à un écran à encre électronique, à des boutons ou à même des capteurs. Meta cite aussi un petit appareil branché sur le port HDMI d'un téléviseur. Le projet vise les amateurs de fabrication électronique autant que les développeurs expérimentés. Un tel montage pourrait afficher une réponse de Muse dans une cuisine, déclencher une commande avec un bouton ou transmettre des données provenant d'un capteur. Ce sont des exemples de réalisation possibles, pas des fonctions garanties par Meta. La différence est importante, l'annonce porte sur une boîte à outils et non sur une gamme de produits prêts à acheter. En tous les cas, affaire à suivre prochainement. On se retrouve très vite pour vous parler d'autres objets connectés.
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5: Aujourd'hui, Miyamoto Musashi, un manga de Shotaro Ishinomori, publié chez Kana en 2008. Suite à une vie de famille difficile, son père ayant répudié sa mère et imposé une nouvelle femme à la maison, Takezo, jeune adolescent, est parti sur les routes pour donner libre cours à sa révolte. Déjà doué au sabre, car son père était guerrier, Takezo va peu à peu, au hasard des rencontres, puis avec une farouche détermination, progresser dans la voie à suivre pour devenir samouraï. Il prendra alors le nom de Miyamoto Musashi et révolutionnera l'art du combat au sabre dans le Japon du XVIIe siècle. Cet épais manga, de près de 500 pages, retrace la vie du plus célèbre samouraï de la période d'Edo, qui créera l'école des deux sabres et rédigera dans les dernières années de sa vie le fameux Traité des cinq roues, manuel de philosophie et de stratégie de combat. Personnage extrêmement populaire au Japon, Miyamoto Musashi a été maintes fois mis en scène dans des biographies romancées comme dans des mangas, en particulier dans la longue et belle série Vagabond d'Inoue. Ishinomori fait partie des plus grands auteurs de manga et la démonstration de son talent est ici magistrale. Créateur de Kamen Rider, de Cyborg 009, d'une histoire au Japon en manga qui compte 55 volumes, cet auteur a exploré tous les genres du manga et en particulier le Jidai Mono, dont l'action se déroule dans le Japon féodal. Le mangaka relate ici, en reprenant le même chapitrage que le traité des cinq roues, les étapes essentielles de la vie de Musashi. Il met en valeur ce génie du sabre, capable d'affronter toutes les autres armes, sorti vainqueur de plus de 60 duels, mais il trace aussi le portrait d'un homme obsédé par sa quête de perfection et de sagesse. Le dessin rond et naïf d'Ishinomori n'est pas sans rappeler celui du maître Tezuka, dont il a été l'assistant. Comme lui, Ishinomori excelle dans la mise en page, avec un découpage inventif et rythmé des planches, développant des mises en scène cinématographiques, faisant la part belle à la gestuelle et au mouvement des personnages. Bien que publié en 1971 au Japon, ce récit qui n'a rien perdu de sa vigueur et de son intérêt fait partie des titres incontournables du manga, à conseiller aux amoureux de la culture japonaise. C'était Miyamoto Musashi, un manga de Shotaro Ishinomori, publié chez Kana en 2010, à conseiller à partir de 11-12 ans.

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0: sur les Chevaliers du Zodiaque. Il s'agit d'un format bande dessinée et en couleur qui paraîtra dans la collection Classics de Kana. Je l'ai rencontré à la Japan Expo le 16 juillet dernier et c'était l'occasion de faire le point sur cette sortie tant attendue puisque le tome 1 pointe le bout de son nez. Bonjour Jérôme Alquier.
1: Bonjour Alex.
0: Merci de nous accorder quelques instants pour Anime Story au sein de ce grand festival Japan Expo. Première question, comment se passe déjà ta venue à Japan Expo? Quel a été l'accueil du public par rapport à ce nouveau projet sur Senseiya? Est-ce que tu as déjà des questions qui fusent?
2: Ben oui, évidemment. Alors là, je suis là pour vraiment dédicacer Albator, puisque Senseiya devait sortir en fait pour ce festival. Et puis on a décidé de décaler un tout petit peu au 30 septembre la sortie. Bon, pour la faire très courte, parce que bon, avec tout ce qui était pénurie de papier, etc., on avait peur que le collector ne soit pas prêt. Et puis, il y a aussi Maître Kurumada qui nous a demandé un tout petit peu de temps pour tout bien relire, pour bien vérifier que tout était OK, ce qui est le cas, donc du coup, on est rassuré. Mais bon, pour pas qu'on se retrouve un peu le bec dans l'eau à la Japan Expo, on a décidé de décaler la sortie. Donc, je suis là plutôt pour Albator en termes de dédicace, mais c'est vrai que les gens, ils viennent sur le stand avec leur bouquin d'Albator, mais les questions, elles sont sur et le tome 1 de Seiya, et le tome 2, qu'est-ce qui va se passer? Enfin, ben, voilà, tu te doutes bien que les gens, ils demandent ça. Donc, tu vois qu'il y a une certaine attente, une hype aussi qui monte un petit peu autour de ça, qui n'est pas sans me filer encore plus la pression que ce que j'ai déjà, j'en ai pas besoin, mais là ça monte encore plus aussi pour moi. Mais voilà, c'est très bienveillant en fait pour le moment, ça fait plaisir parce que c'est vrai qu'on connaît un peu enfin tu les connais aussi, les fans de Senseiya, il y a vraiment des fans hardcore et qui sont passionnés par leur série quoi. Et il faut faire très attention quand on la touche. Donc j'ai conscience de tout ça, mais pour le moment je reçois que des messages bienveillants, donc ça fait du bien. Ça diminue un tout petit peu la pression qui est déjà très grande.
0: J'imagine la pression, effectivement, comme tu le disais, les fans de Senseiya sont très exigeants. T'en es pas à ton premier coup sur Senseiya, mais je me souviens quand je t'ai vu et connu la toute première fois, c'était déjà sur Senseiya. C'était sur un trailer qui nous avait tous enchantés. Là, concernant donc ces futurs albums, donc qui sortiront chez Kana, c'est le stand sur lequel on peut te retrouver à Japan Expo. Est-ce que tu peux nous en dire un peu plus sur le pitch, sur l'histoire, en tout cas de ce premier tome?
2: Ah oui, je peux te dire quelques petites choses. Alors déjà, c'est une série qui va s'étaler en 5 tomes. Parce que l'idée, c'est de mettre un petit coup de projecteur sur chacun des 5 chevaliers de bronze. C'est vrai que plus l'histoire avance, plus on se rend compte que le coup de projo, l'arc Asgard, par exemple, en est un beau témoignage. C'est qu'on a tendance finalement à mettre un peu un coup de projecteur sur les antagonistes, parce que les chevaliers de bronze, on les connaît bien, quoi. Moi, j'avais envie, malgré tout, avec mon ami Arnaud, qui est co-scénariste, de gratter encore un petit peu plus la mythologie des personnages principaux, parce que moi, je les aime, hein, Seiya, Shiryu, Yoga, Shaniki. Et du coup, voilà, on va évidemment raconter une nouvelle histoire avec un nouvel antagoniste, avec des nouveaux méchants, etc. Mais malgré tout, je veux quand même recentrer les albums sur les chevaliers de bronze. Donc, il va y avoir un album par chevalier de bronze, on va dire, même si l'histoire est en continu et tous les chevaliers interviennent. Mais il y aura vraiment un petit coup de projecteur sur un des chevaliers de bronze, plus particulièrement sur chaque album. C'est pour ça qu'il y en a 5 des albums. Et le premier sera sur le personnage de Ikki du Phénix. Voilà, parce que c'est un personnage que personnellement j'adore. Et puis qu'on pouvait pas commencer par Seiya, il fallait finir par Seiya, notre je sais pas, pentalogie, ça se dit, je sais pas. Mais donc du coup, c'est Ikki du Phénix qui est le premier. Et je peux pas trop dévoiler pour l'histoire, mais on a choisi aussi Ikki, pas juste parce que je l'aime bien, mais parce que c'est sa renaissance face au Chevalier d'Argent qui est l'élément déclencheur de notre histoire. Le fait que l'antagoniste de l'histoire va intervenir justement dans l'histoire. Et un des autres objectifs de ce projet-là, c'est évidemment qui est tout fait en collaboration avec Kurumada et toutes les équipes japonaises qui entourent Kurumada, à commencer par son éditeur Akita Shoten. L'idée, c'est d'essayer de remplir un petit peu les trous, mais les zones d'ombre laissées par Kurumada dans son œuvre originale, comme soit parce qu'il n'avait pas eu le temps de le développer, soit parce qu'il n'avait pas eu envie de le développer pour ces personnages-là et se concentrer sur d'autres, comme par exemple le maître d'Iki de l'île de la Reine de la Mort, etc. Ou de la mythologie des armures elles-mêmes, pardon. Et voilà, on va essayer donc du coup de combler un peu les trous, et en même temps, il y a des choses qui vont se passer dans notre histoire qui vont expliquer des choses que l'on connaît depuis toujours, qui sont dans

0: l'histoire originale de Kurumada. Donc en fait, il y a une double imbrication comme ça qui est un exercice scénaristique assez sympathique à réaliser et un peu challenge, quoi. Et par exemple, dans le tome 1, vous allez avoir enfin des réponses officielles, hein, donc validées par Maître Kurumada, sur la mythologie de l'armure du phénix, pourquoi l'île s'appelle l'île de la reine de la mort et pas autre chose, pourquoi c'est un ancien bout du continent de Mu, est-ce que Ikki est le premier ou pas porteur de l'armure du phénix, et puis vous allez même savoir certaines choses que vous connaissez déjà depuis l'œuvre originale de Maître Kurumada, pourquoi Shen a été choisi comme étant la réincarnation d'Hadès. Ce genre de choses, en fait, est expliqué au travers de notre album qui fait un petit peu des sauts entre l'œuvre originale, notre histoire et de nouveau l'œuvre originale pour essayer d'expliquer des choses. Donc c'est assez intéressant comme construction. Le tome 1 se passe avant la bataille du sanctuaire des 12 maisons, donc à la fin des Chevaliers d'Argent, parce que c'est la renaissance d'Ikki qui est le point déclencheur, donc c'est là que va commencer notre histoire. Mais ça ne veut pas dire que toute la série, enfin toute notre aventure va se passer à ce moment-là. En fait, elle va intervenir à différents moments de l'histoire originale. Et le tome 2, par exemple, sur lequel je travaille, qui est sur le... Ben ça, c'est un scoop, c'est sur Shen d'Andromède. Le tome 2, il sera après la bataille des 12 maisons. Donc, en fait, tu fais un saut de l'ange entre avant et après la bataille des 12 maisons, entre le tome 1 et le tome 2.
1: Tu as évoqué Maître Kurumada, donc l'auteur originel du manga. Comment se passe le travail de relecture? Quels sont les délais? Est-ce que c'est juste un regard qu'il a dessus, une validation? Ou est-ce qu'il amène quand même aussi quelques pierres à l'édifice, il vous donne des pistes? Comment ça se passe le travail avec Masami Kurumada?
0: Écoute, à peu près aussi bien que se passait le travail avec Maître Matsumoto. Donc on travaille, en fait, moi je fournis tout à mon éditeur français, enfin franco-belge, qui est Kana. Et après c'est eux qui se chargent de traduire tout ce que je fournis pour l'envoyer au Japon pour les validations. Et il y a eu un point vraiment d'inflexion dans notre collaboration qui a été très très bénéfique pour moi. C'est qu'au début, quand on envoyait les choses, on nous disait « mais oui, on a trouvé ça très bien, continuez comme ça, c'est très intéressant, Maître Kurumada est très content, il a beaucoup apprécié le dessin, il sait qu'il peut faire confiance en 100%, etc. » Donc c'était très très motivant au début d'un projet, tu vois, parce que j'avais peur, hein. Forcément j'ai peur, quoi. J'ai eu peur pour Albator, j'ai peur pour Senseiya, parce que c'est des licences qui sont tellement chères à notre cœur que, voilà, moi je suis Peter Jackson à qui on dit « tu fais le Seigneur des Anneaux, quoi ». C'est exactement pareil. Donc, enfin, toute proportion gardée, évidemment. Hein. mais voilà, l'idée, c'est ça, quoi. Et je veux pas la trahir, je veux qu'il soit vraiment fier comme premier lecteur. Et les retours étaient très, très sympas, mais il n'y avait pas trop de corrections sur le contenu. Et il nous disait, voilà, vous avez carte blanche pour faire ceci ou cela quand j'ai fait telle zone d'ombre. Justement, vous pouvez vous inclure dedans et écrire ce que vous voulez. Mais au bout d'un moment, je me disais, mais quelle est vraiment... Tu vois, je me suis posé cette question-là. Quelle est finalement l'implication? Il y avait assez peu de remarques négatives. Je ne sais pas que j'attendais, je voulais des remarques négatives, tu vois. Je préfère qu'il n'y en ait pas. Mais quand tu n'en as pas, au bout d'un moment, tu te dis, ouais, mais est-ce que tu n'en as pas parce que c'est un survol qu'il fait, ou est-ce qu'il rentre vraiment dans le cœur du sujet? Et alors, il y a eu une scène au milieu de l'album qui fait intervenir Death Mask. Voilà, c'est une petite scène de flashback avec lui. Et là, j'ai eu une déferlante de remarques concernant les dialogues de Death Mask, où il trouvait justement que Maître Kurumada disait « Ben ouais, c'est pas exactement comme ça que je le vois. Là, je trouve qu'il fait un peu exécutant du pop, avec beaucoup de « à vos ordres, très bien, Georges obéit. » Et moi, c'est pas tout à fait comme ça que je le vois, parce qu'il est au même niveau que le pop, il est chevalier d'or lui aussi, il est aussi très conscient de qui est le pop, enfin, que c'est Saga et tout, c'est un des rares au sanctuaire à connaître la véritable identité du pop. Et ça. Donc il faut pas qu'il y ait cette notion de servitude, quoi. Il faut au contraire qu'il montre qu'il fait les choses pour son intérêt personnel, quoi, pour mettre une tête de plus sur ses murs, etc., quoi. Et là, j'ai compris, ah ouais, non, mais en fait, il regarde, mais tout vraiment dans le détail. Et on a fait 3, 4, 5 allers-retours sur les dialogues. Mais c'est quoi? Mais c'est 4 ou 5 dialogues, tu vois, un truc, mais tout petit dans l'album. C'est pas du tout essentiel dans l'album. Et malgré ça, on a fait plein de petits allers-retours sur ce personnage-là. Et là, j'ai percuté, en fait, qu'il disait, mais tout, mais extrêmement précisément. Et ça m'a donné vachement de force, parce que je me suis dit, s'il n'y a pas eu de remarques jusqu'à maintenant, ça veut dire que, en fait, tout était nickel, quoi, tu vois. Et ça m'a fait du bien d'avoir ces remarques, pas négatives, mais d'avoir ces corrections à faire, parce que je me suis dit, ouais, là, j'ai la preuve que vraiment, il regarde tout, quoi. Et donc, ça donne d'autant plus de force quand tu reçois des messages pour dire, oui, là, tout va bien, ça veut dire que vraiment tout va bien, quoi. Voilà, ça a été le point d'inflexion dans le projet qui a fait que la collaboration a pris une ampleur supplémentaire. Mais oui, c'est super, hein, c'est super de collaborer avec un auteur comme ça. C'est pas à toi que je vais l'apprendre, Alex, quoi. On a à peu près le même âge. Enfin, t'es plus jeune que moi, mais on avait les yeux qui brillaient en regardant la télévision, en regardant Les Chevaliers. Aujourd'hui, j'ai la chance de créer des trucs sur Les Chevaliers, quoi. Je me rappelle quand un épisode s'est terminé, que tu voyais le bandeau, auteur, Masami Kurumada, tu disais, ça y est, c'est terminé, il va y avoir la pub, il va y avoir Corbier qui va recevoir un seau d'eau sur la tête et il va falloir que j'attende une semaine de plus pour avoir la suite. J'avais envie de téléphoner à Maître Kurumada, tu vois, dire, mais qu'est-ce que vous avez prévu pour l'épisode suivant, tu vois? Et là, je reçois des messages pour dire, c'est vraiment super, on a hâte que vous nous envoyiez les prochaines planches pour voir ce qui va se passer et tout. C'est lui qui nous écrit ça, quoi. C'est incroyable, tu vois, c'est le monde à l'envers. Tu me connais, on se connaît depuis longtemps. Enfin, c'est incroyable, quoi. C'est incroyable de vivre ça.
1: C'est effectivement une sorte, de rêve, un peu comme tu l'as vécu avec Leiji Matsumoto. Et puis, c'est gratifiant d'avoir ce retour constructif. Et comment ça se passe avec Kana? Parce que Kana te fait confiance pour la deuxième fois sur une sur une très grande série. Comment on travaille comme ça avec un éditeur, d'autant plus sur un format BD, hein, puisque je rappelle que ce sera pas un format manga, c'est un format BD. En couleur, avec de très très belles couleurs. On a vu quelques planches que tu nous as diffusées sur les réseaux. Comment ça se passe avec eux?
0: Alors d'abord, Kana, dès qu'on a commencé à parler de projets d'adaptation de séries télé en bande dessinée, moi, tout de suite, avec Albator en l'occurrence, parce qu'on a initié la collection Classics avec Albator, tout de suite, moi j'ai vraiment dit à Kana, moi je veux pas faire de manga, hein, je veux faire vraiment de la BD franco-belge. Et donc c'était un peu surprenant parce que Kana du coup fait pour la première fois de la BD franco-belge avec Classics, hein. C'est bon, évidemment ils sont dans le même groupe que Dargo, Le Lombard, qui eux ont l'habitude de ce format-là, mais Kana c'est vraiment manga. Donc c'était un petit challenge déjà en termes de format. Et je me souviens très très bien d'une réunion qu'on avait eue avec Akita Shoten justement, donc qui est l'éditeur de Masami Kurumada et de Leiji Matsumoto au Japon. Et je me rappelle que le responsable directeur éditorial d'Akita Shoten, Monsieur Kobayashi, dans la discussion, essayait de nous faire venir sur... Vous voulez pas le faire en manga quand même, plutôt que... Parce que c'est plus facile pour eux pour le sortir, quoi, tu vois. Parce que c'était prévu qu'ils le sortent là-bas. Et moi, j'ai dit, non, c'est hors de question. Et j'ai dit, mais vous savez, qu'est-ce que je vais vous apporter en manga? Enfin, des mecs comme moi, vous en avez 10 à tous les coins de rue, quoi, au Japon. Je ne maîtrise pas le manga comme le Japon le maîtrise. Qu'est-ce que je vais vous apporter à faire un manga? Au contraire, moi je trouve ça intéressant de vous apporter mon savoir-faire, ma culture, qui est la culture française. Et je voulais aussi que les albums, comme c'est présenté comme, auprès des auteurs comme un projet francophone, dérivé de leur œuvre originale, mais pour le public français, et après tant mieux si ça se dispatche partout dans le monde, et on va en parler si tu veux, mais c'était un projet francophone, je voulais qu'il y ait l'ADN de la France, en fait, dans ce projet-là. C'est pour ça que ça s'appelle Capitaine Albator et pas Capitaine Harlock, parce que chez nous, c'est Albator. C'est pour ça qu'il y a le sous-titre des Chevaliers du Zodiaque sur le titre de Saint Seiya, parce que, voilà, on l'a connu à la télévision comme étant les Chevaliers du Zodiaque. Pour Albator, j'avais mis plein de références à l'histoire, avec un grand H, d'Albator en France. J'avais demandé à Richard Darbois de reprendre son rôle 40 ans plus tard pour nous faire la bande-annonce. Tout ça, c'est vraiment pour les fans français. C'est sûr que les Japonais, ça va pas leur parler, quoi. Mais sur Saint Seiya, c'est pareil. J'ai envie d'y retrouver un petit peu l'ambiance Club Dorothée qu'on pouvait avoir. Donc voilà, ça, c'était un premier argument, plutôt artistique, quoi. En disant, voilà, j'ai un savoir-faire de franco-belge, je voudrais l'apporter pour faire quelque chose de différent de ce que vous avez l'habitude de faire. Mais je sentais que c'était encore un petit peu limité comme argument. Et comme il est éditeur, Kobayashi, je lui avais dit, mais vous savez, d'un point de vue éditorial maintenant, je pense vraiment que les gens qui sont les premiers lecteurs de notre projet, de la collection Classics, sont des gens qui ont grandi dans les années 80, qui lisaient du franco-belge et qui connaissaient pas le manga, quoi. Ils connaissaient que le produit dérivé qui était le truc télévisuel qu'ils voyaient à la télé. Et donc, leur donner un format en couleur qui rappelle la Madeleine de Proust de la télé, pour moi, c'est le format qu'il faut pour nous. Après, si c'est pas pour vous, c'est pas grave, mais c'était pour nous, c'était comme ça qu'on le voyait. Là, il fait, c'est vrai que c'est intéressant pour le public cible et tout, machin. Et quand on a envoyé les premières planches pour Albator, ils étaient impressionnés du rendu, en fait, parce que ça ressemblait à un artbook, tu vois, pour eux. Et ils étaient super contents parce qu'ils n'ont pas ça du tout chez eux. Et ça a été édité là-bas en numérique. Et là, je te fais un petit scoop si tu veux, mais si on a décalé, comme je te le disais tout à l'heure, c'est parce que Maître Kurumada voulait tout relire une dernière fois. Et donc on s'est dit, oh, si jamais il y a des corrections et tout, on va jamais réussir à faire passer l'album pour la Japan, donc on va tout décaler pour être sûr. Et en fait, non seulement il n'y a rien eu à corriger, mais Kurumada a fini de lire, il a posé l'album, il a pris son téléphone, ça s'est passé comme ça, on a eu vraiment le retour d'Akita Shoten. Il a appelé Akita Shoten, il a dit, ça, je veux que ce soit édité chez vous, avant la France. Et vous coupez l'album en deux. Moi, j'ai un one shot qui est publié, qui est pré-publié dans le Red Champion, qui est le Shonen Jump d'Akita Shoten, le mensuel. En août, il y a un one shot de Kurumada. Il a dit, je veux que la moitié de l'album de Jérôme soit en juillet et l'autre moitié en septembre. Et donc là, à l'instant où on parle, je crois que c'est le 15 juillet, donc ça devait être hier, est publié en pré-publication mon album au Japon en couleur, wow, dans le sens de lecture européen, tout écrit en japonais, etc. quoi. C'est incroyable, incroyable. Et c'est Kurumada qui a posé ça sur la table et qui l'a imposé, quoi. Donc c'est pour te dire, tu parles comment se passe la collaboration, c'est... Tu vois, c'est dream, quoi. Je peux pas rêver mieux, quoi.
1: Effectivement, oui, là, je te remercie pour les scoops. Bah, du coup, ouais, on en a eu plusieurs. C'est effectivement idyllique. Et pour le coup, tu nous as parlé de 5 tomes. Alors, on a parlé d'un collector. Ouais. Est-ce que chaque tome aura droit à son collector ou c'est uniquement le volume 1 qui aura droit au collector? Comment ça va se passer pour cette édition en France?
0: Alors, je suis très frustré du fait qu'il n'y ait eu qu'un collector pour Albator et pas pour les tomes 2 et 3. Plein de raisons, ça n'était pas possible, mais on va pas revenir là-dessus. Mais il n'empêche que j'ai été frustré de ne pas offrir un collector à chaque album. Et du coup, j'avais pas envie que la chose se reproduise. Donc, je l'avoue que je l'ai joué un peu tactique. Et j'ai expliqué à Kana que dans le collector du tome 1, je voulais qu'il y ait du contenu additionnel, pas un peu de storyboard par-ci ou quelques crowbars de recherche par-là, où en effet, tu peux te limiter à un seul collector sur la collection. Mais je voulais qu'il y ait vraiment un coup de projo, comme on parlait tout à l'heure sur chaque chevalier de bronze, un coup de projo sur la mythologie de chacune des armures de bronze. Donc j'ai vraiment fait un contenu additionnel par chevalier. Un peu pour pousser la porte de... Vous voyez, il faut vraiment le faire pour chaque album. Et bon, mais bon, j'ai pas eu beaucoup à forcer parce qu'ils étaient convaincus qu'il fallait en faire pour chaque album. Donc oui, la réponse est oui, il y aura un collector pour chaque album. Le tome 1, il est publié avec, pour le moment, 15 000 collectors, qui est encore plus que ce qu'il y avait sur Goldorak et infiniment plus que sur Albator qui avait seulement 3000 exemplaires. Je ne sais pas si ça suffira, parce que manifestement, à ce qui paraît, il est largement précommandé, donc tant mieux. Mais voilà, l'idée, c'est qu'il y ait vraiment un contenu additionnel pour que les fans vraiment hardcore, on en parlait tout à l'heure, puissent vraiment y trouver leur compte, quoi. C'est-à-dire que si tu aimes bien les chevaliers, mais que tu n'as pas une licence Bac plus 8 en chevalier, bon, la version classique, il n'y a pas de problème, tu vas tout comprendre à l'histoire. Mais si tu veux aller un tout petit peu plus loin, rentrer dans la mythologie des armures, rentrer dans les toutes petites coulisses de fabrication, mais ce dont on est en train de parler depuis tout à l'heure, toi et moi, sur la collaboration avec le Japon, les retours, les messages, les modifs, les recherches graphiques, la mythologie de chaque nouveau personnage, etc. Là, il faut le collector parce que tu as 24 pages additionnelles, 16 de making-of et puis 8 vraiment liées à une genre de side story sur l'armure du phénix pour le tome 1, et ce sera à chaque fois sur la mythologie de chacune des 5 armures de bronze célèbres. La deuxième sera donc sur l'armure d'Andromède, et crois-moi, il y a plein de choses à raconter, et notamment on va faire tomber les tabous de la légende des masques des femmes chevaliers, qui n'est absolument pas du tout comme la série originale le prétend, pour masquer leur laideur ou ou cacher leur féminité, je ne sais quoi d'autre, mais qui provient en fait de l'armure d'Andromède. Vous allez voir tout ça. Voilà. Et ce contenu vraiment additionnel, il est vraiment dirigé fan. Donc si vous êtes super fan des chevaliers, que vous connaissez l'original sur le bout des doigts et que vous êtes triste de ne pas avoir tous les détails que vous voulez par Kurumada, bah, vous allez découvrir plein de choses dans les collectors.
1: Bon, bah, c'est parfait. On attend ça avec impatience. Est-ce que tu crois, pour le coup, parce que Senseiya, les Chevaliers de Zodiac, I Cavalieri dello Zodiaco, The Knight of the Zodiac, la série a quand même rayonné à peu près dans le monde entier. Est-ce que tu penses justement que ton album va pouvoir être édité aussi pour tous nos amis européens, voire outre-Atlantique et de partout dans le monde?
0: Alors, je ne peux pas répondre à la place de Kana, mais je vois passer des contrats. Le fait qu'on ait travaillé sur Albator avant, et qu'Albator a été publié en Espagne, chez Trablanca, en Italie, chez Panini Comics, aux États-Unis chez Ablaze, en Angleterre aussi, vous le trouviez, mais via Ablaze, au Canada. Je ne sais pas comment s'appelle l'éditeur, mais j'ai même fait des jaquettes exclusives pour ces territoires-là. Il a été édité au Japon, en format numérique, on l'a dit tout à l'heure. Pour Senseiya, évidemment, les comme tu dis, les autres pays qui ont connu les chevaliers Zodiac, avec les noms que tu as cités, évidemment, se sont déjà jetés chez Cana pour présenter leur dossier et essayer de récupérer la licence. Donc je sais qu'il y aura une version espagnole, enfin j'ai vu passer une version espagnole pour l'Espagne, une version espagnole pour l'Amérique latine, une version je crois portugaise et brésilienne, c'est évidemment avec la même langue, mais c'est deux éditeurs différents manifestement, d'après ce que j'ai pu comprendre. Une version italienne, il y a une version japonaise, je te l'ai dit tout à l'heure, chez Red Champion. Je crois qu'il y a anglais, bien sûr. J'ai vu passer Scandinavie, je crois, polonaise, il me semble, russe aussi, il me semble aussi, même si aujourd'hui c'est peut-être moins d'actualité. Et puis je crois qu'il y a encore un pays nordique, ou un truc comme ça. Danoise, je crois. Et donc oui, je pense que ça va rayonner. Après, il ne faut pas se voiler la face. Les fans les plus hardcore sont en Amérique latine, mais je ne suis pas certain qu'en quantité, ils soient plus grands, tu vois, que le public français. Donc je pense que la publication française sera clairement la plus massique. Mais oui. Et d'ailleurs, on est en train de discuter pour aller faire la sortie italienne au festival de Luca, ça doit peut-être te parler, de Luca, qui est près de Pise. C'est un genre de gros Japan Expo, peut-être plus festival Angoulême, avec plein de chapiteaux partout dans la ville, à ce qui paraît. Et voilà, il est prévu d'aller faire la sortie italienne de l'album, finalement très peu de temps après la France. Et ça, c'est bien, parce que je voulais pas qu'il y ait trop d'écart, sinon les gens, ils auraient acheté la française et fait traduire et tout. Donc ça, c'est très bien. Et puis, on parle même de peut-être faire un live drawing musical avec les musiques de Saint Seiya dans des ruines antiques, tu vois, gallo-romaines. Enfin, ça, voilà, il y a plein de choses à faire. Et donc, c'est très excitant, en fait. Voilà. Donc oui, dans les pays étrangers, il y aura beaucoup de versions.
1: Pour toi, oui, on comprend bien que c'est une aventure qui te tient à cœur, une aventure unique, un peu comme celle que tu as vécue avec Albator. Est-ce que tu penses que ces albums pourraient donner éventuellement naissance à une série d'OAV, série télé est-ce que c'est quelque chose qui est de l'ordre du possible ou pas?
0: Moi, je me garderais bien de faire toute prévision sur l'avenir. C'est sûr que si quelqu'un est intéressé pour en faire une version animée, évidemment, moi, où est-ce qu'on signe, quoi? Mais bon, c'est pas à l'ordre du jour du tout. Moi, je suis concentré sur vraiment la réalisation des albums. Je suis même pas concentré sur une éventuelle autre future licence qu'on pourrait faire, etc., dans la collection. Je suis vraiment à 150% sur Saint Seiya et sur ce que j'ai à faire. Puis après, écoute, c'est pas pour autant que j'en rêve pas, tu vois. Quand je fais mes schémas d'armure des nouveaux personnages et que je mets les schémas de montage avec les petites bulles comme fait Kurumada pour dire voilà, vous pliez le truc comme ceci pour l'accrocher sur la forme objet. Bon, c'est vrai que j'imagine vachement la mi-close qui va avec, quoi. Mais voilà, ça reste de l'ordre du rêve. Je pense pas à ça au quotidien en travaillant, quoi. Chacun son métier. Moi, je fais la BD et puis après, écoute, elle deviendra ce qu'elle deviendra. Qu'elle est déjà. Qu'elle fasse plaisir aux fans qui vont l'avoir entre les mains et qui vont la lire. Ça, ce sera mon meilleur cadeau. Puis après, tout le reste, ce sera le glaçage de la cerise du gâteau.
1: Et tu travailles actuellement sur le tome 2 ou le tome 2 est quasiment fini et tu es déjà sur le tome 3? En termes de rythme de travail, tu es comment?
0: J'aimerais bien qu'il soit fini, mais on est loin de ça. Je suis sur le... Non, je suis à peu près à un tiers de l'album. Je pense que j'aurai dépassé la moitié quand le tome 1 sortira. Et le tome 2 devrait, a priori, si mon rythme se maintient comme ça, devrait être présent pour la Japan Expo Paris de l'année prochaine, où on aura un très gros stand dédié à Saint Seiya avec un temple grec, une statue d'Athéna, ce qu'on aurait déjà dû avoir cette année. Vous aurez la close box de Pégase que vous pourrez mettre sur le dos pour prendre des photos et tout. Et donc, on espère vous recevoir l'année prochaine à la même date avec déjà le tome 2 dans les bacs.
1: Une des dernières questions que je voulais te poser, tu y as un peu répondu avant, tu disais que pour l'instant tu pensais pas trop à la suite, mais nous forcément quand on a vu le résultat d'Albator, qu'on voit déjà les premières planches de Saint Seiya, on imagine ce que tu pourrais faire sur d'autres séries, bien évidemment. Est-ce qu'il y a des séries comme ça qui te tiennent aussi à cœur? Alors même pas forcément japonaises, mais moi je me suis un peu plu à imaginer que tu pourrais écrire la fin de Jace et les Conquérants de la Lumière en BD, puisqu'on l'a jamais eu en dessin animé. Est-ce qu'il y a des projets comme ça qui pourraient naître ensuite et qui te tiendraient à cœur? Déjà des séries que tu aimerais poursuivre ou développer?
0: Alors oui, la réponse est oui, bien sûr, même si je prétends que je suis à 150% sur Senseiya, c'est pas pour autant qu'il n'y a pas d'autres dossiers qui ont été montés. Moi, j'aimerais clairement, après c'est un rêve perso, je sais pas si les ayants droit seraient partants pour, et puis moi je sais que la licence est un petit peu compliquée aujourd'hui. Moi, j'adorerais faire un 27e épisode d'Ulysse, d'Ulysse 31. Si vraiment il y a trois séries qui sortent du lot dans ma vie, c'est Albator, Senseiya, j'ai la chance d'avoir bossé dessus, et c'est Ulysse 31. Voilà, dès que la licence est de nouveau dispo, parce qu'elle est un petit peu bloquée actuellement, c'est vrai que j'aimerais bien que le dossier qu'on a sur la table sur Ulysse, avec Kana aussi, hein, on en a fait un avec Kana, puisse se réaliser. Ça, ce serait la boucle serait totalement bouclée. Et puis oui, Jace, on en a parlé. Il y a beaucoup de gens aussi qui aimeraient bien faire un dernier épisode de Jace. Après, c'est peut-être moins, un peu plus underground, quoi. Jace, c'est moins connu et c'est plus de l'ordre de la niche de fans. C'est sûr que Goldorak, c'était un tel raz-de-marée stratosphérique en termes de rayonnement, de vente aussi pour Kana, quoi. Que c'est vrai qu'une série comme Jace, on n'a pas du tout les mêmes attentes, mais après ça veut pas dire que c'est pas intéressant, au contraire, hein, moi j'adorerais faire Jace, mais ce serait un one shot, je pense, tu vois, sur oui. Vraiment faire un dernier épisode qui serait à mon avis assez proche. Il y avait un bouquin qui était sorti qui parlait de ça, c'était Straczynski là, donc Michael Straczynski, qui était un des scénaristes qui a fait Babylon 5 plus tard, qui avait écrit, je crois c'est lui qui avait écrit un petit peu une sorte de dernier épisode de Jace, qui ressemble d'ailleurs beaucoup dans ce qu'il avait écrit à l'épisode spécial, tu sais, du monde des rêves, où ils vont sur une planète et où ils battent Discord, en fait, où Discord est réduit à l'état de toute petite plante, etc. Il paraît que le dernier épisode devait quand même pas mal ressembler à ça. D'ailleurs, quand je l'avais vu, moi, je crois que c'était le dernier épisode. Et donc oui, ça fait partie des licences qui nous plairaient bien. Et puis j'aime beaucoup Jace, j'ai beaucoup travaillé dessus, j'ai fait les coffrets DVD à une époque, j'ai refait il y a pas très longtemps le coffret collector grand format avec le artbook complet à l'intérieur, avec une collaboration avec Bernard Derriès qui avait tout relu, qui m'avait donné plein d'infos, pourquoi Jace il a la mèche blanche et tout, etc. Et donc ouais, ça fait partie des licences qui me plairaient bien. Bon, après il y en a plein, hein, mais à Kana, on m'a dit qu'il fallait que je partage un peu.
1: Oui, oui, certes, mais est-ce que dans ce style de licence, on a parlé pas mal de séries, on va dire, j'aime pas dire ça, mais plus garçons, est-ce que ça pourrait pas être aussi des licences shoujo? Je pense à Candy, forcément, même si je sais que c'est un peu compliqué sur cette licence-là. Mais voilà, d'autres séries peut-être plus shoujo?
0: J'avoue que je suis moins tenté. Moi, perso, c'est moins ma came, en fait, quand je regarde. Je pense que le plus shoujo que vraiment j'ai kiffé, c'est les Dioscars, si on peut appeler ça du shoujo, hein. Mais je pense que le manga l'est davantage que la version animée. Je pense aussi que j'étais bien aidé pour la version animée par Araki Himeno.
1: Oui.
0: Hein, ça doit bien aider aussi pour bien aimer. Et Sugino Dezaki aussi pour la deuxième partie. Mais voilà, donc je suis un peu moins tenté par les séries comme ça, en ce qui me concerne. Mais oui, la collection classique, elle est là aussi pour s'enrichir. Je pense qu'elle a fait des envies aussi chez les éditeurs voisins. C'est pour ça que Kana avait sécurisé un certain nombre de licences avant d'attaquer Albator, avant de dévoiler son jeu. Donc il y en a quelques-unes qui sont aussi en préparation chez Kana. Mais Shoujo, c'est vrai que pour le moment, on n'a pas encore gratté de ce côté-là. Mais oui, ça fait partie des possibilités, mais je pense que ce ne serait pas avec moi. Il y aurait des gens qui seraient mieux placés que moi pour le faire.
1: Comme tu disais, faut partager effectivement avec d'autres artistes. Merci beaucoup en tout cas Jérôme pour ces quelques instants. Et puis bon festival.
0: Merci beaucoup et à très bientôt au 30 septembre pour la sortie de Senseiya. Et puis à l'année prochaine Alex, on se fait la même interview et puis je te dirai comment les gens ont perçu les tomes 1 et 2. J'aurais peut-être moins le sourire, je sais pas, mais ou peut-être encore plus.

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1: Mais si, il aura le sourire. C'était un plaisir de recevoir Jérôme Alquier. Merci encore à lui. Merci aux éditions Kana ainsi qu'à Japan Expo d'avoir rendu possible cet entretien. 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Sur ce, je vous donne rendez-vous au prochain numéro. Salut!

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1: La météo pour ce mercredi 14 octobre, les éclaircies se développent dans de nombreuses régions malgré la persistance d'un ciel voilé. Les températures pour ce mercredi matin, 10 degrés pour Lille, 10 également pour Brest, 11 degrés à Cherbourg, 12 à Paris, 13 degrés à Strasbourg, 15 à Lyon, 16 degrés pour Bordeaux, Biarritz et Toulouse, 16 degrés également pour Marseille, 17 à Nice, 17 également pour Ajaccio et 20 degrés pour Perpignan. Et pour ce mercredi après-midi, comptez entre 17 et 18 degrés le long des côtes de la Manche, 19 degrés sur la région Île-de-France et le Grand Est, 20 degrés sur le Centre-Val de Loire, les Pays de la Loire et la Bourgogne, 22 en Vallée du Rhône, 24 à 26 degrés sur la Nouvelle-Aquitaine, de 22 à 27 degrés sur le pourtour méditerranéen, 23 degrés pour la Corse et 26 pour l'Occitanie.
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Bonjour à tous. Après quelques semaines de pause, il est temps de remettre les machines en route, de rallumer les platines, de ressortir les vieux CD et surtout de reprendre ensemble notre voyage dans l'histoire des musiques d'animé. Pour cette rentrée d'Animé No Melody, j'avais envie de vous emmener au tout début des années 90, dans cette période absolument formidable où les OAV japonaises pouvaient encore servir de véritables laboratoires aux créateurs, avec des histoires parfois complètement déjantées, des personnages immédiatement reconnaissables et bien souvent des bandes originales qui méritent largement qu'on les redécouvre encore aujourd'hui. L'album dont nous allons parler possède justement toutes ses caractéristiques. Il s'agit de Burn Up, un OAV produit par AIC en 1991, et plus précisément, il s'agit d'un CD Burn Up Original Soundtrack et Spécial Drama Album, avec la référence MRCA-9001, sorti au Japon le 25 mars 1991 chez Media Rings. Le CD compose 17 plages et mélange la musique composée par Kenji Kawai, des séquences de drama et la chanson finale Burn Up My Heart, interprétée par les trois héroïnes. Si j'ai choisi ce disque pour la rentrée, ce n'est pas seulement parce que j'aime beaucoup la musique de Kenji Kawai. C'est aussi parce qu'en regardant attentivement les crédits de ce petit OAV, on découvre plusieurs noms qui vont connaître, dans les années qui suivent, des parcours particulièrement intéressants. Alors aujourd'hui, nous allons parler de Burn Up, de ses trois policières, de son réalisateur, de son équipe artistique, mais surtout de la manière dont Kenji Kawai a construit cette musique. Et vous allez voir que le livret japonais de ce CD nous raconte une histoire assez savoureuse sur la naissance de cette bande originale.

Avant de parler de la musique, revenons quelques instants sur Burn Up. L'histoire nous amène dans un Tokyo futuriste, au sein de Tokyo City Police Department, plus simplement appelé CP. La police est confrontée à une série d'enlèvements de jeunes filles et soupçonne une organisation criminelle dirigée par un certain McCoy, mais le problème est qu'elle ne possède pas suffisamment de preuves pour pouvoir l'arrêter. C'est alors que trois jeunes policières décident de passer à l'action, Maki, Rémi et Yuka. Maki est interprétée par Yumiko Shibata, Rémi par Miki Kito et Yuka par Kumiko Nishihara. À leur côté, on retrouve notamment Hirokazu Hiramatsu et Norio Wakamoto dans le rôle de McCoy. Le principe est donc relativement simple. Puisqu'il est impossible de coincer McCoy directement, nos trois héroïnes vont participer à une opération d'infiltration et servir d'appât. Et évidemment, dans un OAV de ce genre, rien ne se passe comme prévu. Ce qui est intéressant avec Burn Up, c'est justement son mélange des genres. On a de l'action, de la police, des armes, des poursuites, de l'humour, des personnages féminins très présents, une petite dose de science-fiction et cette esthétique très caractéristique des productions japonaises de la fin des années 1980 et du début des années 1990. Et la musique va suivre exactement cette logique.

0: Vous venez d'écouter Dynamite Queen. Ce morceau permet déjà de comprendre dans quelle direction Kenji Kawai va partir. Nous sommes en 1991 et Kawai possède déjà une expérience impressionnante. Il a notamment travaillé avec Mamoru Oshii sur The Receptacles, puis sur Pat Labor, et il compose pour de nombreuses productions d'animation et de cinéma, comme Pat Labor, Ghost in the Shell, Ranma 1/2, Ring, le film, Gundam 00, ou alors Gantz. Mais ce qui m'intéresse particulièrement dans Burn Up, c'est que l'on peut presque entendre le compositeur chercher la bonne couleur pour chaque situation. Et justement, le livret du CD nous donne une information très intéressante. D'après le témoignage du réalisateur, la musique de Burn Up n'était pas forcément destinée à devenir quelque chose d'aussi ambitieux. Le budget musical avait été sérieusement réduit et l'équipe envisageait même de confier la composition à quelqu'un de relativement peu connu, avec une production réalisée essentiellement au synthétiseur. Puis, la situation change. Un nouveau sponsor arrive, Media Rings. Et soudain, le réalisateur peut envisager quelque chose qu'il avait vraiment envie de faire. Confier la musique à Kenji Kawai. Et là, il ne lui demande pas simplement « fais-moi une musique d'action ». Non, non, non. Il lui donne plusieurs images, plusieurs couleurs musicales. Il évoque notamment une ambiance ethnique, du hard rock, mais aussi quelque chose qui puisse rappeler le cinéma d'horreur, avec une référence explicite à Vendredi 13. Et Kawai va prendre toutes ces indications et les transformer en musique. C'est probablement l'un des passages les plus intéressants du livret, puisqu'il permet de comprendre comment le réalisateur pense la musique et comment Kawai répond à une commande qui, sur le papier, pourrait sembler assez disparate.
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1: Vous venez d'écouter Trace the Body. Ce qui frappe justement dans ce morceau, c'est qu'on quitte complètement l'énergie de Dynamite Queen pour entrer dans quelque chose de plus sombre, de plus mystérieux, avec cette utilisation de textures électroniques que Kawai maîtrise déjà particulièrement bien. C'est une caractéristique que l'on retrouvera énormément dans son travail. Il ne cherche pas nécessairement à remplir l'espace sonore, il peut au contraire utiliser quelques sonorités, une pulsation, une nappe, un motif, et laisser l'atmosphère faire son travail. Et lorsqu'on connaît ce qu'il fera quelques années plus tard avec Ghost in the Shell, on écoute forcément ces morceaux avec une autre oreille. Pour preuve, par exemple, vous écoutez en arrière-plan une des musiques de la série d'OAV de Vampire Mio.

Bien sûr, il ne faut pas prétendre que Burn Up serait déjà un Ghost in the Shell. Ce serait vraiment exagéré. Mais on retrouve déjà ce goût pour les textures électroniques et les atmosphères qui deviendront une composante importante de son langage musical. Et justement, en parlant de Ghost in the Shell, il y a une autre petite surprise dans le générique de Burner. Un nom qui, en 1991, ne possède évidemment pas encore la notoriété qu'il aura quelques années plus tard. Je veux bien entendu parler de Kenji Kamiyama. Sur Burn Up, Kamiyama est crédité comme directeur artistique. Et lorsque l'on connaît aujourd'hui son parcours, ce simple crédit devient particulièrement amusant à regarder. Parce que Kamiyama commence justement sa carrière dans les décors et à la direction artistique. Avant Burn Up, il participe notamment aux arrière-plans de City Hunter, de Akira et Kiki la petite sorcière, et travaille en 1991 sur Rougin Z comme assistant à la direction artistique. Burn Up figure également parmi ses premiers travaux comme directeur artistique. Et quelques années plus tard, son parcours va changer de dimension. Il passe progressivement de la direction artistique à la mise en scène, au storyboard, au scénario, puis à la réalisation. On le retrouve notamment sur Jinro, Blood the Last Vampire ou encore Mini Pato, avant qu'il ne réalise en 2002 Ghost in the Shell Standalone Complex. Et là, le lien avec notre épisode devient encore plus amusant, parce que Kamiyama raconte lui-même qu'il avait véritablement découvert et lu le manga Ghost in the Shell en 1991, précisément à l'époque où il travaillait encore comme artiste dans le domaine des décors. Quand on sait tout cela, regarder les crédits de cette petite OAV de 1991 devient quand même assez fascinant. On y trouve un jeune Kenji Kamiyama qui travaille encore sur l'aspect visuel d'une production AIC, tandis que Kenji Kawai signe la musique. Et quelques années plus tard, chacun aura construit une carrière considérable. Le réalisateur de Burn Up, lui, s'appelle Yasunori Hide. Là encore, nous sommes face à un créateur qui va continuer son parcours bien au-delà de cette OAV. Hide travaillera notamment sur différentes productions d'animation et il va réaliser par la suite Please Teacher en 2002 et Please Twins en 2003. Il reviendra également à plusieurs reprises dans l'univers de Burn Up puisque la franchise sera prolongée avec Burn Up W. Et c'est finalement assez représentatif de cette génération. Un OAV comme Burn Up peut paraître aujourd'hui comme une petite production de 1991, mais elle rassemble des artistes qui vont continuer à travailler pendant des décennies et apporter beaucoup de leur expérience. Même le character designer Kenji Miyazaki avait déjà travaillé auparavant sur Crime Lemon, Lemon Angel, et oui, c'est un OAV érotique. Et Burn Up constitue l'un des titres clairement associés à son travail de character design et de direction de l'animation. Autrement dit, quand on regarde cette OAV avec le recul, on ne voit plus autre seulement une histoire de policière futuriste. On voit aussi une photographie d'une partie de l'industrie de l'animation japonaise au début des années 1990.

Vous venez d'écouter Counter Light. Il est temps maintenant de parler de ce CD. La particularité de ce CD, c'est qu'il ne cherche pas à être uniquement une bande originale traditionnelle. Les 17 plages mélangent des morceaux instrumentaux, plusieurs séquences de drama et en conclusion, la chanson Burn Up My Heart. Ce genre de CD est typique de cette époque, car ce CD devient une sorte de prolongement de l'OAV. On y retrouve les personnages, leurs voix, leurs situations, mais aussi la musique, bien entendu, que l'on peut entendre dans cette OAV. C'est quelque chose que les collectionneurs de CD japonais des années 80 et 90 connaissent bien. Parfois, le disque que l'on achète ne se contente pas de proposer le soundtrack, il nous donne aussi un morceau supplémentaire de l'univers. Et ici, le spécial drama permet justement de prolonger l'expérience. Et puis arrive cette fameuse couleur plus sombre que le réalisateur avait demandé à Kawai. Ce qui me plaît dans cette histoire, c'est que le réalisateur ne parle pas seulement de musique en termes techniques, il parle d'image. Il dit en quelque sorte « j'aimerais quelque chose qui évoque telle ambiance, tel genre, telle sensation ». Et Kawai traduit cela en musique.

C'est une relation assez classique entre un réalisateur et un compositeur, évidemment. Mais le témoignage du livret nous permet ici d'en avoir une trace directe. Et cela explique aussi pourquoi cette bande originale donne parfois l'impression de changer complètement de visage. Nous passons d'une musique très rythmée à une atmosphère plus inquiétante, puis à quelque chose de plus héroïque, avant de retrouver une nouvelle fois l'action. La bande originale accompagne donc véritablement la structure très changeante de l'OAV.

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Et puis, après toutes ces musiques, arrive la dernière piste avec la chanson « Burn Up My Heart ». La chanson est interprétée par les trois comédiennes principales, les seiyuu Yumiko Shibata, Miki Ito et Kimiko Nishihara, qui prêtent leur voix à Maki, Reimi et Yuka. Les paroles sont signées Koichiro Maeda, tandis que Kenji Kawai signe la composition et l'arrangement.

Cette chanson est vraiment représentative de ce que sait faire Kenji Kawai au niveau des arrangements et des musiques pour une chanson au début des années 90. On retrouve cette intensité, cet humour musical déjà à travers Ranma 1/2. Mais puisque Animer nos mélodies est avant tout une émission consacrée aux compositeurs, impossible de quitter Kenji Kawai sans élargir un peu notre écoute. Parce que Burn Up arrive dans une période où sa carrière est déjà extrêmement active. Quelques années auparavant, il avait travaillé sur Pat Labor et cette collaboration avec Mamoru Oshii va devenir l'une des plus importantes de sa carrière.

Vous venez d'écouter Pat Laborde The Movie, la track 2 Heavy Armor. C'était vraiment pour vous faire découvrir un autre type de musique que Kenji Kawai faisait déjà à l'époque, en 1989, exactement pour ce film. Kenji Kawai a tellement travaillé, a été tellement productif dans les années 80, 90, 2000 qu'il est vraiment très difficile de tout vous faire écouter. Et finalement, c'est peut-être avec un morceau comme Bullet Squall que l'on peut refermer notre boucle. Parce qu'il résume assez bien ce que représente Burn Up. Un OAV de 1991, produite par AIC, avec trois policières qui se retrouvent au cœur d'une affaire d'enlèvement, un réalisateur qui débute véritablement derrière la caméra, un jeune directeur artistique appelé Kenji Kamiyama, un character designer issu du monde des OAV, et à la musique, un Kenji Kawai déjà extrêmement demandé. Le tout est enregistré sur un CD qui ne se contente pas de compiler les musiques de l'OAV, mais qui ajoute également des séquences de drama et une chanson interprétée par les trois héroïnes. Et derrière tout cela, il y a surtout cette histoire racontée dans le livret. Au départ, la musique aurait pu être beaucoup plus modeste. Puis un sponsor arrive, le budget permet de revoir les ambitions à la hausse, le réalisateur demande Kawai, et il lui donne des références parfois très différentes les unes des autres, et Kawai revient avec cette musique qui va finalement donner une vraie personnalité à Burn Up. C'est une petite histoire de production, mais c'est aussi une petite histoire de musique. Et c'est exactement le genre d'histoire que j'aime raconter dans Anime no Melody, parce qu'une bande originale n'est jamais simplement une suite de morceaux. Derrière chaque track, il y a une commande, une image, une discussion, parfois un manque de budget, parfois une bonne rencontre, parfois un compositeur qui arrive au bon moment et qui transforme complètement ce que l'on imaginait. Et lorsque l'on remet aujourd'hui ce CD dans le lecteur, 35 ans après sa sortie, on entend évidemment une musique profondément ancrée dans son époque. Mais on entend aussi quelque chose d'autre. On entend un compositeur qui continue à construire son langage. On entend une équipe de créateurs qui est encore au début de son histoire. Et surtout, on découvre que derrière une petite OAV de 1991 se cachent déjà plusieurs parcours qui vont marquer l'animation japonaise. On se retrouve au mois prochain et n'oubliez pas que la musique des animés, ce n'est pas que pour les Japonais.

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0: Falschheit!
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